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Mesdames, Messieurs, voici tout d'abord les principaux titres de nos informations de ce jour. Les funérailles d'Ali Khamenei débutent en Iran, des foules immenses scandent des slogans de vengeance. Le bilan des séismes au Venezuela s'élève à 2645 morts. L'armée israélienne poursuit ses attaques contre le Liban malgré le cessez-le-feu. Le ministre des Affaires étrangères Fidan, la Turquie détermine ses amis et ses ennemis selon ses intérêts nationaux. Et enfin, von der Leyen, la balle est désormais dans le camp des États membres sur les sanctions contre Israël. Nous passons à présent aux détails de nos informations. Les funérailles d'Ali Khamenei débutent en Iran, des foules immenses scandent des slogans de vengeance. Les funérailles officielles du guide suprême iranien Ali Khamenei ont débuté. Les médias d'État indiquent que ces cérémonies visent à une démonstration de force après l'assassinat survenu en février. Les autorités iraniennes s'attendent à ce que 15 à 20 millions de personnes participent aux commémorations à Téhéran au cours des trois prochains jours. Ces funérailles de 6 jours rendent hommage à Khamenei, à la tête du pays depuis 1989. Décédé à l'âge de 86 ans après avoir été assassiné le 28 février, premier jour de la guerre américano-israélienne. Le bilan des séismes au Venezuela s'élève à 2645 morts. Le ministère

Vénézuélien de l'information a annoncé que le bilan des séismes, survenu le 24 juin, s'était alourdi à 50 morts pour atteindre 2645 décès. Selon le communiqué, les séismes de magnitude 7,2 et 7,5 qui ont frappé le nord du pays ont fait plus de 12 000 blessés et laissé environ 15 000 personnes sans abri. L'Institut d'études géologiques des États-Unis avait annoncé que deux séismes de magnitude 7,2 et 7,5 s'étaient produits au Venezuela le 24 juin à 39 secondes d'intervalle. Le Programme des Nations Unies pour le développement avait estimé dans une déclaration du 26 juin le coût des dommages matériels directs à 6,7 milliards de dollars. Le nombre de personnes signalées disparues par leurs proches dépassait 68 000 au 27 juin pour un bilan qui s'élevait alors à 2295 morts. Alors que les opérations de recherche et de sauvetage se poursuivent dans le pays, les craintes d'une hausse du nombre de morts et de blessés persistent. L'armée israélienne poursuit ses attaques contre le Liban malgré le cessez-le-feu. L'armée israélienne a mené une frappe aérienne contre la localité d'Al-Mansouri, près de Tyr, dans le sud du Liban, sans faire de victimes, selon l'agence officielle libanaise NNA. Les forces israéliennes ont également ouvert le feu à l'arme automatique lourde sur plusieurs localités du district de Nabatieh. Toujours selon NNA, depuis l'accord cadre conclu à Washington entre le Liban et Israël, trois citoyens portés disparus dans la région de Nabatieh ont été retrouvés morts la veille, un quatrième grièvement blessé et amputé d'une jambe. Après une offensive lancée le 2 mars, un cessez-le-feu provisoire est entré en vigueur le 17 avril, prolongé à plusieurs reprises, notamment de 45 jours à partir du 17 mai, suite à une médiation américaine. Le 14 juin, l'Iran et les États-Unis avaient annoncé un accord en 14 points, prévoyant l'arrêt des hostilités, y compris au Liban. Un accord cadre entre Beyrouth et Tel Aviv a finalement été signé le 26 juin à Washington.

Le ministre des Affaires étrangères Fidan, la Turquie détermine ses amis et ses ennemis selon ses intérêts nationaux. Le ministre turc des Affaires étrangères, Hakan Fidan, a déclaré que la Turquie menait une politique étrangère indépendante, fondée sur ses intérêts nationaux, entretenant un dialogue avec tous les acteurs et fixant elle-même ses priorités diplomatiques. Dans un entretien, M. Fidan a souligné que la Turquie n'avait pas à adopter les ennemis des autres pays comme les siens et qu'elle était en mesure de déterminer elle-même ses amis et ses ennemis. Il a ajouté qu'Ankara poursuivait ses relations avec la Russie, l'Iran, l'Europe, ses alliés de l'OTAN et les pays d'Asie Pacifique, le dialogue constituant la pierre angulaire de la diplomatie équilibrée de la Turquie. La présidente de la Commission européenne, Ursula von der Leyen, a défendu les initiatives de la Commission concernant les sanctions contre Israël, estimant que la balle est désormais dans le camp des États membres. S'exprimant à Cork lors de l'ouverture de la présidence irlandaise du Conseil de l'UE, elle a évoqué le renforcement de la défense européenne, 100 milliards d'euros de prêts via le programme SAFE, et la poursuite du soutien à l'Ukraine avant d'aborder l'élargissement, qualifié d'un des investissements les plus intelligents de l'Europe. Interrogée sur l'inaction de la Commission face à la situation à Gaza et en Cisjordanie occupée, von der Leyen a assuré qu'il y avait de nombreuses initiatives tout en reconnaissant l'absence de position commune au Conseil. Elle a qualifié l'expansion des colonies de totalement inacceptable et la violence qui l'accompagne d'effroyable. Rappelant les sanctions déjà adoptées contre des colons extrémistes et le Hamas, elle a annoncé un prochain document présentant de nouvelles options, notamment la suspension des privilèges commerciaux de l'accord UE-Israël, proposé il y a 10 mois, mais toujours en attente d'un vote à la majorité qualifiée. La balle est désormais dans leur camp, a-t-elle conclu. La commission von der Leyen est critiquée depuis le début du génocide israélien à Gaza pour son approche jugée à deux poids, deux mesures. La Russie affirme avoir pris le contrôle de la forteresse de Kostianiska dans l'est de l'Ukraine. La Russie a annoncé avoir capturé la ville de Kostianiska dans l'est de l'Ukraine, position clé, sur la route menant aux dernières grandes villes du Donbass sous contrôle de Kiev. Le porte-parole du Kremlin, Dmitri Peskov, a déclaré que la ville avait été entièrement prise et se trouvait désormais totalement sous contrôle russe, précisant que le président Vladimir Poutine s'était entretenu.

0: Nous continuons à vous présenter les informations en français sur les ondes de la TRT Radio, la voix de Turquie.
1: Le Soudan, prêt à mettre fin à la guerre, réclame que les FSR soient qualifiés d'organisation terroriste. Le Soudan s'est dit prêt à des initiatives sincères pour mettre fin à la guerre qui dure depuis avril 2023, à condition qu'elle soit conforme à la feuille de route proposée par le gouvernement. Le ministre des Affaires étrangères, Moyeddin Salem, a précisé que le plan prévoyait la dissolution des forces de soutien rapide, le désarmement de leurs combattants, la mise en œuvre de dispositions sécuritaires et le lancement d'un processus politique national. Salem a réitéré l'appel du Soudan à désigner les FSR comme organisation terroriste et a exhorté les pays soutenant les milices à cesser de fournir armes et drones utilisés contre des civils. Le bilan des inondations au Ghana s'élève à 34 morts. Les inondations provoquées par de fortes pluies persistantes ont fait 34 morts au Ghana. Le directeur de l'Organisation nationale de gestion des catastrophes du Ghana, la NADMO, Richard Amoyarte, a indiqué que les fortes pluies qui sévissent depuis le 28 juin avaient provoqué des inondations à Accra, la capitale, ainsi que dans 6 régions du pays. Yarte a précisé que le bilan s'élevait désormais à 34 morts avec de nombreux blessés. Plus de 10 000 foyers ont été touchés par les inondations et 89 736 personnes ont été déplacées. Plusieurs personnes avaient été portées disparues dans les inondations survenues depuis le 28 juin. Le gouvernement avait mis en garde contre le risque d'épidémie de choléra, de paludisme et de diarrhée à la suite des inondations. Coupe du monde, l'Égypte élimine l'Australie au tir au but. L'Égypte s'est qualifiée pour les huitièmes de finale de la Coupe du monde en battant l'Australie 4-2 au tir au but après un match nul 1-1 à l'issue des prolongations. Hossam Abdelmagid a transformé le tir au but décisif pour l'Égypte après le but égalisateur contre son camp de Mohamed Hani qui avait répondu à l'ouverture du score précoce d'Emma Machour. L'Égypte affrontera l'Argentine ou le Cap-Vert mardi à Atlanta en huitième de finale. Mesdames et messieurs, c'était le bulletin d'information de la TRT Radio, la voix de la Turquie. Nous écoutons à présent Sibel Can qui nous chante Padişah, le sultan.

0: Sommet et éternité. 2024. Les montagnes d'Erzurum. 3170 mètres d'altitude. Un télescope est tourné vers le ciel pour la première fois. Ce télescope peut capturer des images si nettes qu'il rivalise avec des télescopes spatiaux. Mais il n'est pas dans l'espace, sur Terre, et il a été établi sur ces terres. L'Observatoire de l'Anatolie orientale, DAG en abrégé. Au cœur du télescope qui se trouve ici, il y a un miroir géant de 4 mètres de diamètre. Mais ce qui le rend vraiment différent, ce n'est pas sa taille, c'est sa façon de voir. Car lorsque vous regardez depuis la Terre, vous ne voyez en réalité jamais clairement. L'atmosphère est en mouvement perpétuel. C'est pourquoi les étoiles scintillent. Le DAG corrige cela. Un système spécial purifie instantanément l'image. Comme si le télescope n'était pas au sommet de la montagne, mais en dehors de l'atmosphère. Et cela marque un tournant dans la façon dont la Turquie observe le ciel. Mais cette histoire ne commence pas à Erzurum, 1997, Antalya, Bakırlı Tepe. L'Observatoire national du Tubitak, c'est-à-dire le TUG, établi à 2500 mètres d'altitude. Cet endroit n'est pas seulement un point d'observation. Les télescopes à travers le monde se passent le relais de la nuit. Alors que le jour se lève en Amérique, la nuit se termine en Asie de l'Est. Un court intervalle se forme entre les deux. Bakırlı Tepe se trouve exactement à ce point. C'est pourquoi il ne fait pas que de l'observation. Il comble ce vide. Il prend la relève de la garde dans le ciel. Pour la première fois, la Turquie devient une partie de cette chaîne d'observation mondiale. Les travaux menés ici décodent non seulement la lumière des étoiles, mais aussi leur contenu. De quels éléments elles sont composées, comment elles changent, et ces données ne restent plus ici, elles se répandent dans le monde. La Turquie ne se contentera pas d'observer le ciel, mais fera partie des pays qui produisent des données sur le ciel. Mais la véritable transformation ne se limite pas à regarder depuis le sol. Avec l'Agence spatiale de la Turquie, fondée en 2018, tout cet acquis est rassemblé sous un même toit. Et avec le Programme spatial national, annoncé en 2021, ce processus se transforme en un objectif officiel. Désormais, il ne s'agit plus seulement d'observer. Une direction est fixée, un calendrier est établi, un objectif est tracé. Atteindre la Lune. Produire ses propres satellites, être indépendant dans les technologies spatiales. C'est le fait que, pour la première fois, le ciel cesse d'être un domaine de curiosité pour devenir directement une politique d'État. Le reflet le plus concret de ce changement apparaît en orbite. Le satellite Imagey observe la Terre depuis le haut. Les zones agricoles, les zones de catastrophe, les changements environnementaux. Mais la véritable différence est la suivante, cette donnée n'est plus obtenue de l'extérieur, elle est produite ici. Quant à TurkSat 6A, il représente autre chose, l'indépendance des communications. Le sens de ces deux étapes est clair, la Turquie n'est plus un pays qui regarde le ciel, mais un pays qui produit des données depuis le ciel. Et l'étape suivante de cette ligne va encore plus loin. L'un des objectifs les plus ambitieux du programme spatial national, la mission lunaire. Le plan est clair. Un engin spatial atteindra la surface de la Lune. Cela semble être un objectif technique, mais son sens est tout autre. Cela signifie ceci. Pour la première fois, un système issu de ces terres touchera un autre corps céleste. C'est-à-dire qu'on ne fera plus seulement regarder, on l'atteindra. Mais la plus grande rupture, peut-être ne se produit pas dans les machines, elle se vit en l'homme. En 2024, Alper Gezeravcı se rend à la Station spatiale internationale. Il y reste pendant 21 jours et réalise 13 expériences scientifiques. Les questions sont simples. Comment le métal se comporte-t-il dans l'espace? Comment les cellules humaines changent-elles en impesanteur? Et les réponses ont un sens non seulement pour ce pays, mais aussi pour le voyage spatial de l'humanité. La même année, Tuva Jahangir Atasevash atteint la frontière de l'espace. Une voie différente, une mission différente, mais la continuation de la même ligne. Désormais, cette histoire n'est plus une histoire de ciel regardée de loin. C'est une histoire dans laquelle on pénètre. Et exactement à ce point, quelque chose d'étrange se produit. Alors que nous atteignons les hauteurs, nous commençons à perdre les hauteurs. Aujourd'hui, dans la Turquie, de nombreuses personnes ne voient jamais la Voie lactée à cause des lumières de la ville. Le problème n'est pas l'obscurité, c'est l'absence d'obscurité. À mesure que la lumière augmente, les étoiles s'effacent. C'est pourquoi, à certains endroits, une nouvelle idée surgit. Les parcs de ciel obscur, à Erzurum, à Bursa, des zones où la lumière est limitée, où le ciel est rappelé. Et parfois, un paysage intéressant se forme. Des télescopes modernes sont installés au château de Zarzavan, juste à côté des pierres antiques. Au même endroit, à des milliers d'années d'intervalle, les humains regardent à nouveau vers le haut. La technologie a peut-être changé, mais la raison de ce regard ne change pas. Sur ces terres, un disque solaire fut autrefois gravé sur une pierre, puis le mouvement des étoiles fut calculé. Il fut mesuré dans une tour, il se transforma en temps dans une cour, il fut agrandi par une lentille, il fut diffusé par un télégraphe et aujourd'hui, il a été transporté en orbite. L'espace n'est plus une idée lointaine, une partie de la vie quotidienne. Mais au sein de tout ce changement, il y a quelque chose qui ne change pas. L'homme regarde toujours vers le haut. Les observations inachevées de Takyutin, les instruments préservés par Fatih Gökmen et les expériences menées aujourd'hui en orbite sont les éléments d'une même ligne. C'est pourquoi cette histoire n'est pas seulement une histoire de progrès, une histoire de continuité. En réalité, nous ne sommes allés nulle part. Nous avons seulement regardé un peu plus haut à chaque fois. Et peut-être pour la première fois, nous avons atteint l'endroit que nous regardions. La garde du ciel de l'Anatolie est désormais passée de la Terre à l'orbite.
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Dans cet épisode de La Voix des Racines, nous tournons notre direction vers la steppe. Sur ces vastes terres où l'horizon rencontre le ciel, où la liberté erre dans les crinières des chevaux. Et là, ce n'est pas seulement un instrument de musique qui nous accompagne, mais une culture et une mémoire, le dombra. Une voix ancestrale qui porte l'histoire des siècles dans ses deux cordes, exprimant la joie, la tristesse et la nostalgie du peuple de la steppe. La steppe a une langue qui lui est propre. Cette langue se fait entendre tantôt dans le chuchotement du vent parmi les herbes, tantôt dans les bruits des chevaux venant de loin, et tantôt dans les mélodies qui résonnent sur les voies de migration. Cependant, la voix la plus profonde de la steppe s'élève le plus souvent des cordes du dombra. Car le dombra n'est pas seulement un instrument, c'est le cœur parlant de la steppe qui transmet de génération en génération les épopées, les migrations, les joies et les nostalgies, et qui fait vivre la mémoire commune du monde turcique. Chaque mélodie de dombra qui s'élève lors des nuits étoilées résonne comme une voix ancestrale qui transmet jusqu'à aujourd'hui les souvenirs des ancêtres, les traces des voies de migration et la mémoire du temps. L'histoire du dombra est aussi ancienne et profonde que celle des peuples turciques. Cet instrument modeste, façonné au fil des siècles dans les steppes du Turkestan, porte en lui d'innombrables

incroyable histoire, malgré ses deux cordes, et son apparence sobre. C'est comme si l'une de ses cordes racontait le passé et l'autre l'avenir. Il exprime le regret, l'espoir et les sentiments les plus profonds de l'être humain. Dans de nombreuses régions du monde turcique, le Dombra vit comme un héritage culturel transmis de génération en génération. Un Dombra légué du grand-père au petit-fils n'est pas seulement un objet, mais le témoin silencieux de la mémoire familiale et du passé. Les bardes de la steppe parcouraient les villages avec leurs dombras pour raconter les épopées, les héroïsmes et les histoires de la vie. Ainsi, la musique est devenue l'un des outils les plus puissants pour préserver la mémoire de la société. En particulier dans la culture kazakh, les œuvres instrumentales kuy, sans parole, sont des récits uniques qui racontent les guerres, les nostalgies et l'esprit de la steppe sans avoir besoin de mots. Les légendes et les mélodies façonnées autour du dombra montrent sa place particulière dans la vie des gens. Dans le rythme de cet instrument, qui est une consolation dans les jours douloureux et une joie dans les jours heureux, on ressent souvent la course des chevaux, les compagnons de route indispensables de la steppe. Portant les traces de la vie nomade, le dombra a voyagé avec les tentes, a atteint de nouvelles contrées au fil des saisons, et accumuler de nouvelles histoires partout où il est allé. Ainsi, la voix de la steppe a continué de vivre depuis des siècles dans les cordes du dombra. Bien que le dombra apparaisse sous différentes formes dans les différentes régions du monde turcique, l'esprit qu'il porte ne change pas. Dans la vaste géographie qui s'étend des steppes kazakhs jusqu'au versant de l'Altaï, la voix du dombra rappelle aux gens le même sentiment, celui d'appartenir à des racines. Aujourd'hui, alors que de jeunes artistes transportent cet instrument ancestral vers l'avenir, avec de nouvelles interprétations, les mélodies s'élevant des cordes continuent encore de faire vivre l'odeur, l'histoire et la mémoire commune de la steppe. Car la préservation du dombra signifie non seulement la préservation d'un instrument de musique, mais aussi celle de la voix d'une civilisation. Le lien profond que l'homme de la steppe a établi avec la nature se reflète également dans les mélodies du dombra. Dans sa voix, on ressent parfois le changement de direction du vent, parfois le vol plané d'un aigle dans le ciel, et parfois le bruit des pas des chevaux courant vers des horizons infinis. Bien que des guerres, des migrations et des séparations aient eu lieu tout au long de l'histoire, le dombra a été aux côtés des communautés turciques. Il a transmis le courage, la liberté, la patience et l'espoir de génération en génération. Aujourd'hui, les communautés turciques vivant dans différents pays du monde peuvent se retrouver dans une mémoire commune à travers les mélodies du dombra. Qu'ils soient joués devant une tente ou dans une salle de concert n'a pas d'importance. Sa voix rappelle aux gens qui ils sont et à quelles racines ils sont liés. L'aspect le plus impressionnant du dombra est peut-être sa simplicité. Cet instrument ancestral, capable de raconter l'histoire de plusieurs siècles avec seulement deux cordes, continue de réunir le passé et l'avenir dans une même mélodie et de faire vivre la voix de la steppe. Dans cet épisode du programme La Voix des Racines, nous avons été à l'écoute de la voix de la steppe qui résonne dans les cordes du dombra. En attendant de nous retrouver lors de notre prochain voyage dans une autre mélodie s'élevant d'un autre coin du monde turcique, que votre cœur soit rempli de musique, votre chemin de culture et vos souvenirs de voix. Portez-vous bien.

Le cancer, l'un des plus grands problèmes de santé contre lequel l'humanité lutte depuis de longues années. Le monde médical développe chaque jour de nouvelles méthodes de traitement, mais le véritable objectif des scientifiques est de pouvoir arrêter la maladie avant qu'elle n'apparaisse. Et si un jour il devenait possible de prévenir certains types de cancers grâce à un vaccin, tout comme pour les maladies infectieuses? Eh bien, aujourd'hui, nous allons vous parler d'une avancée qui suscite un grand enthousiasme dans le monde scientifique et qui pourrait ouvrir les portes d'une nouvelle ère dans la lutte contre le cancer. Une première mondiale contre le cancer, un nouveau vaccin ARNm a été développé. Des scientifiques britanniques ont développé un vaccin révolutionnaire qui va marquer un tournant dans le traitement du cancer. Dans cette étude, menée en partenariat par l'Université d'Oxford et la société pharmaceutique Moderna, il est notamment visé de prévenir le cancer du côlon et de l'ovaire chez les individus présentant un risque génétique élevé de cancer. Pour cet essai historique, où la technologie de l'ARNm, qui a prouvé son succès avec les vaccins Covid-19, sera utilisée pour la première fois dans le but de prévenir le cancer, les premières applications sur les patients devraient commencer cet été. Le danger caché, syndrome de Lynch, est dans la ligne de mire. Le vaccin développé vise en priorité à protéger les personnes atteintes d'une infection héréditaire appelée syndrome de Lynch. Cette condition génétique, observée chez une personne sur 300 au Royaume-Uni, résulte du fait que les gènes chargés de réparer l'ADN sont endommagés. Alors que le risque de contracter un cancer du côlon au cours de la vie augmente d'environ 80% chez les individus atteints de ce syndrome, leur probabilité de contracter d'autres types de cancers tels que l'ovaire, l'utérus, l'estomac et le pancréas reste également très élevée. De plus, seulement 5% des quelque 175 000 personnes estimées porteuses de ce gène en ont conscience. Le vaccin est conçu pour détecter les anomalies au stade précancéreux avant même que les cellules cancéreuses ne se forment dans le corps de ces personnes. Un guide de lutte contre le cancer pour le système immunitaire. Le vaccin, produit avec la technologie de l'ARNm, fonctionne selon une méthode différente des vaccins traditionnels. Au lieu d'injecter directement un virus atténué dans le corps, il transmet des instructions génétiques aux cellules pour qu'elles créent une réponse immunitaire. Les experts indiquent que le vaccin éduque le système immunitaire en agissant comme un mode d'emploi. De cette manière, le mécanisme de défense repérera

et détruira les mutations cellulaires déclenchées par le syndrome de Lynch avant même qu'elles ne se transforment en cancer. Des doses de rappel à certains intervalles pourraient être nécessaires pour que le vaccin maintienne sa force au fil du temps. Il pourrait être un espoir pour tous les types de cancers à l'avenir. Au cours de la première phase qui sera lancée cet été, le dosage le plus précis sera déterminé sur les patients et la sécurité du vaccin sera testée. Il est prévu que la seconde phase multicentrique de l'étude soit élargie en 2027. Les scientifiques soulignent que le vaccin ne se contentera pas de protéger les patients atteints du syndrome de Lynch, mais qu'il pourra également empêcher les personnes ayant déjà survécu à un cancer de contracter un second cancer. L'équipe de recherche exprime que le succès et les données immunitaires qui seront obtenues de cet essai ouvriront la voie au développement de vaccins contre d'autres types de cancers courants n'ayant pas de contexte génétique à l'avenir. Dans le monde scientifique, chaque grande découverte commence par une petite question. Empêcher le cancer avant qu'il ne se forme est également l'un des objectifs les plus importants que les chercheurs poursuivent depuis de longues années. Bien qu'on ne soit qu'au début du chemin, ce nouveau vaccin ARNm pourrait être le premier pas d'une approche qui pourra changer la vie de millions de personnes à l'avenir. Peut-être que dans les années à venir, nous ne parlerons pas seulement des traitements dans la lutte contre le cancer, mais aussi des vaccins préventifs qui empêchent l'apparition de la maladie. Portez-vous bien !

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Mesdames, Messieurs, voici tout d'abord les principaux titres de nos informations de ce jour. Les funérailles d'Ali Khamenei débutent en Iran, des foules immenses cantent des slogans de vengeance. Le bilan des

séisme au Venezuela s'élève à 2645 morts. L'armée israélienne poursuit ses attaques contre le Liban malgré le cessez-le-feu. Le ministre des Affaires étrangères Fidan, la Turquie détermine ses amis et ses ennemis selon ses intérêts nationaux. Et enfin, von der Leyen, la balle est désormais dans le camp des États membres sur les sanctions contre Israël. Nous passons à présent au détail de nos informations. Les funérailles d'Ali Khamenei débutent en Iran, des foules immenses scandent des slogans de vengeance. Les funérailles officielles du guide suprême iranien Ali Khamenei ont débuté. Les médias d'État indiquent que ces cérémonies visent à une démonstration de force après l'assassinat survenu en février. Les autorités iraniennes s'attendent à ce que 15 à 20 millions de personnes participent aux commémorations à Téhéran au cours des trois prochains jours. Ces funérailles de 6 jours rendent hommage à Khamenei, à la tête du pays depuis 1980. Décédé à l'âge de 86 ans après avoir été assassiné le 28 février, premier jour de la guerre américano-israélienne. Le bilan des séismes au Venezuela s'élève à 2645 morts. Le ministère vénézuélien de l'Information a annoncé que le bilan des séismes survenus le 24 juin s'était alourdi à 50 morts pour atteindre 2645 décès. Selon le communiqué, les séismes de magnitude 7,2 et 7,5 qui ont frappé le nord du pays ont fait plus de 12 000 blessés et laissé environ 15 000 personnes sans abri. L'Institut d'études géologiques des États-Unis avait annoncé que deux séismes de magnitude 7,2 et 7,5 s'étaient produits au Venezuela le 24 juin à 39 secondes d'intervalle. Le Programme des Nations Unies pour le Développement avait estimé dans une déclaration du 26 juin le coût des dommages matériels directs à 6,7 milliards de dollars. Le nombre de personnes signalées disparues par leurs proches dépassait 68 000 au 27 juin pour un bilan qui s'élevait alors à 2295 morts. Alors que les opérations de recherche et de sauvetage se poursuivent dans le pays, les craintes d'une hausse du nombre de morts et de blessés persistent. L'armée israélienne poursuit ses attaques contre le Liban malgré le cessez-le-feu. L'armée israélienne a mené une frappe aérienne contre la localité d'Al-Mansouri, près de Tyr, dans le sud du Liban, sans faire de victimes, selon l'agence officielle libanaise NNA. Les forces israéliennes ont également ouvert le feu à l'arme automatique lourde sur plusieurs localités du district de Nabatieh. Toujours selon NNA, depuis l'accord cadre conclu à Washington entre le Liban et Israël, trois citoyens portés disparus dans la région de Nabatieh ont été retrouvés morts la veille, un quatrième grièvement blessé et amputé d'une jambe. Après une offensive lancée le 2 mars, un cessez-le-feu provisoire est entré en vigueur le 17 avril, prolongé à plusieurs reprises, notamment de 45 jours à partir du 17 mai, suite à une médiation américaine. Le 14 juin, l'Iran et les États-Unis avaient annoncé un accord en 14 points, prévoyant l'arrêt des hostilités, y compris au Liban. Un accord cadre entre Beyrouth et Tel Aviv a finalement été signé le 26 juin à Washington.

Le ministre des Affaires étrangères Fidan, la Turquie détermine ses amis et ses ennemis selon ses intérêts nationaux. Le ministre turc des Affaires étrangères, Hakan Fidan, a déclaré que la Turquie menait une politique étrangère indépendante, fondée sur ses intérêts nationaux, entretenant un dialogue avec tous les acteurs et fixant elle-même ses priorités diplomatiques. Dans un entretien, M. Fidan a souligné que la Turquie n'avait pas à adopter les ennemis des autres pays comme les siens et qu'elle était en mesure de déterminer elle-même ses amis et ses ennemis. Il a ajouté qu'Ankara poursuivait ses relations avec la Russie, l'Iran, l'Europe, ses alliés de l'OTAN et les pays d'Asie-Pacifique, le dialogue constituant la pierre angulaire de la diplomatie équilibrée de la Turquie. La présidente de la Commission européenne, Ursula von der Leyen, a défendu les initiatives de la Commission concernant des sanctions contre Israël, estimant que la balle est désormais dans le camp des États membres. S'exprimant à Cork lors de l'ouverture de la présidence irlandaise du Conseil de l'UE, elle a évoqué le renforcement de la défense européenne, 100 milliards d'euros de prêts via le programme SAFE, et la poursuite du soutien à l'Ukraine avant d'aborder l'élargissement, qualifié d'un des investissements les plus intelligents de l'Europe. Interrogée sur l'inaction de la Commission face à la situation à Gaza et en Cisjordanie occupée,

Le Leon a assuré qu'il y avait de nombreuses initiatives tout en reconnaissant l'absence de position commune au Conseil. Elle a qualifié l'expansion des colonies de totalement inacceptable et la violence qui l'accompagne d'effroyable. Rappelant les sanctions déjà adoptées contre des colons extrémistes et le Hamas, elle a annoncé un prochain document présentant de nouvelles options, notamment la suspension des privilèges commerciaux de l'accord UE-Israël, proposé il y a 10 mois, mais toujours en attente d'un vote à la majorité qualifiée. La balle est désormais dans leur camp, a-t-elle conclu. La commission von der Leyen est critiquée depuis le début du génocide israélien à Gaza pour son approche jugée à deux poids, deux mesures. La Russie affirme avoir pris le contrôle de la forteresse de Kostianiska dans l'est de l'Ukraine. La Russie a annoncé avoir capturé la ville de Kostianiska dans l'est de l'Ukraine, position clé, sur la route menant aux dernières grandes villes du Donbass sous contrôle de Kiev. Le porte-parole du Kremlin, Dmitri Peskov, a déclaré que la ville avait été entièrement prise et se trouvait désormais totalement sous contrôle russe, précisant que le président Vladimir Poutine s'était entretenu avec l'armée après cette prise.

0: Nous continuons à vous présenter les informations en français sur les ondes de la TRT Radio, la voix de Turquie.
1: Le Soudan, prêt à mettre fin à la guerre, réclame que les FSR soient qualifiés d'organisation terroriste. Le Soudan s'est dit prêt à des initiatives sincères pour mettre fin à la guerre qui dure depuis avril 2023, à condition qu'elle soit conforme à la feuille de route proposée par le gouvernement. Le ministre des Affaires étrangères, Moyeddin Salem, a précisé que le plan prévoyait la dissolution des forces de soutien rapide, le désarmement de leurs combattants, la mise en œuvre de dispositions sécuritaires et le lancement d'un processus politique national. Salem a réitéré l'appel du Soudan à désigner les FSR comme organisation terroriste et a exhorté les pays soutenant les milices à cesser de fournir armes et drones utilisés contre des civils. Le bilan des inondations au Ghana s'élève à 34 morts. Les inondations provoquées par de fortes pluies persistantes ont fait 34 morts au Ghana. Le directeur de l'Organisation nationale de gestion des catastrophes du Ghana, la NADMO, Richard Amoyarte, a indiqué que les fortes pluies qui sévissent depuis le 28 juin avaient provoqué des inondations à Accra, la capitale, ainsi que dans 6 régions du pays. Yarte a précisé que le bilan s'élevait désormais à 34 morts avec de nombreux blessés. Plus de 10 000 foyers ont été touchés par les inondations et 89 736 personnes ont été déplacées. Plusieurs personnes avaient été portées disparues dans les inondations survenues depuis le 28 juin. Le gouvernement avait mis en garde contre le risque d'épidémie de choléra, de paludisme et de diarrhée à la suite des inondations. Coupe du monde, l'Égypte élimine l'Australie au tir au but. L'Égypte s'est qualifiée pour les huitièmes de finale de la Coupe du monde en battant l'Australie 4-2 au tir au but après un match nul 1-1 à l'issue des prolongations. Hossam Abdelmagid a transformé le tir au but décisif pour l'Égypte après le but égalisateur contre son camp de Mohamed Hani qui avait répondu à l'ouverture du score précoce d'Emma Machour. L'Égypte affrontera l'Argentine ou le Cap-Vert mardi à Atlanta en huitième de finale. Mesdames et messieurs, c'était le bulletin d'information de la TRT Radio, la voix de la Turquie. Nous écoutons à présent Sibel Can qui nous chante Padişah, le sultan.

Sommet et éternité. 2024. Les montagnes d'Erzurum, 3170 mètres d'altitude. Un télescope est tourné vers le ciel pour la première fois. Ce télescope peut capturer des images si nettes qu'il rivalise avec des télescopes spatiaux. Mais il n'est pas dans l'espace, sur Terre, et il a été établi sur ces terres. L'Observatoire de l'Anatolie orientale, DAG en abrégé. Au cœur du télescope qui se trouve ici, il y a un miroir géant de 4 mètres de diamètre. Mais ce qui le rend vraiment différent, ce n'est pas sa taille, c'est sa façon de voir. Car lorsque vous regardez depuis la Terre, vous ne voyez en réalité jamais clairement. L'atmosphère est en mouvement perpétuel. C'est pourquoi les étoiles scintillent. Le DAG corrige cela. Un système spécial purifie instantanément l'image. Comme si le télescope n'était pas au sommet de la montagne, mais en dehors de l'atmosphère. Et cela marque un tournant dans la façon dont la Turquie observe le ciel. Mais cette histoire ne commence pas à Erzurum, 1997, Antalya, Bakırlıtepe. L'Observatoire national du Tubitak, c'est-à-dire le TUG, établi à 2500 mètres d'altitude. Cet endroit n'est pas seulement un point d'observation. Les télescopes à travers le monde se passent le relais de la nuit. Alors que le jour se lève en Amérique, la nuit se termine en Asie de l'Est. Un court intervalle se forme entre les deux. Bakırlıtepe se trouve exactement à ce point. C'est pourquoi il ne fait pas que de l'observation. Il comble ce vide. Il prend la relève de la garde dans le ciel. Pour la première fois, la Turquie devient une partie de cette chaîne d'observation mondiale. Les travaux menés ici décodent non seulement

la lumière des étoiles, mais aussi leur contenu. De quels éléments elles sont composées, comment elles changent, et ces données ne restent plus ici, elles se répandent dans le monde. La Turquie ne se contentera pas d'observer le ciel, mais fera partie des pays qui produisent des données sur le ciel. Mais la véritable transformation ne se limite pas à regarder depuis le sol. Avec l'Agence spatiale de la Turquie, fondée en 2018, tout cet acquis est rassemblé sous un même toit. Et avec le Programme spatial national, annoncé en 2021, ce processus se transforme en un objectif officiel. Désormais, il ne s'agit plus seulement d'observer. Une direction est fixée, un calendrier est établi, un objectif est tracé. Atteindre la Lune. Produire ses propres satellites. Être indépendant dans les technologies spatiales. C'est le fait que, pour la première fois, le ciel cesse d'être un domaine de curiosité pour devenir directement une politique d'État. Le reflet le plus concret de ce changement apparaît en orbite. Le satellite Imagej observe la Terre depuis le haut. Les zones agricoles, les zones de catastrophe, les changements environnementaux. Mais la véritable différence est la suivante, cette donnée n'est plus obtenue de l'extérieur, elle est produite ici. Quant à TurkSat 6A, il représente autre chose, l'indépendance des communications. Le sens de ces deux étapes est clair, la Turquie n'est plus un pays qui regarde le ciel, mais un pays qui produit des données depuis le ciel. Et l'étape suivante de cette ligne va encore plus loin. L'un des objectifs les plus ambitieux du programme spatial national, la mission lunaire. Le plan est clair, un engin spatial atteindra la surface de la Lune. Cela semble être un objectif technique, mais son sens est tout autre. Cela signifie ceci. Pour la première fois, un système issu de ces terres touchera un autre corps céleste. C'est-à-dire qu'on ne fera plus seulement regarder, on l'atteindra. Mais la plus grande rupture, peut-être ne se produit pas dans les machines, elle se vit en l'homme. En 2024, Alper Gezeravcı se rend à la Station spatiale internationale. Il y reste pendant 21 jours et réalise 13 expériences scientifiques. Les questions sont simples. Comment le métal se comporte-t-il dans l'espace? Comment les cellules humaines changent-elles en impesanteur? Et les réponses ont un sens non seulement pour ce pays, mais aussi pour le voyage spatial de l'humanité. La même année, Tuva Cihangir Atasevaj atteint la frontière de l'espace. Une voie différente, une mission différente, mais la continuation de la même ligne. Désormais, cette histoire n'est plus une histoire de ciel regardée de loin. C'est une histoire dans laquelle on pénètre. Et exactement à ce point, quelque chose d'étrange se produit. Alors que nous atteignons les hauteurs, nous commençons à perdre les hauteurs. Aujourd'hui, dans la Turquie, de nombreuses personnes ne voient jamais la Voie lactée à cause des lumières de la ville. Le problème n'est pas l'obscurité, c'est l'absence d'obscurité. À mesure que la lumière augmente, les étoiles s'effacent. C'est pourquoi, à certains endroits, une nouvelle idée surgit. Les parcs de ciel obscur, à Erzurum, à Bursa, des zones où la lumière est limitée, où le ciel est rappelé. Et parfois, un paysage intéressant se forme. Des télescopes modernes sont installés au château de Zarzavan, juste à côté des pierres antiques. Au même endroit, à des milliers d'années d'intervalle, les humains regardent à nouveau vers le haut. La technologie a peut-être changé, mais la raison de ce regard ne change pas. Sur ces terres, un disque solaire fut autrefois gravé sur une pierre, puis le mouvement des étoiles fut calculé. Il fut mesuré dans une tour, il se transforma en temps dans une cour, il fut agrandi par une lentille, il fut diffusé par un télégraphe et aujourd'hui, il a été transporté en orbite. L'espace n'est plus une idée lointaine, une partie de la vie quotidienne. Mais au sein de tout ce changement, il y a quelque chose qui ne change pas. L'homme regarde toujours vers le haut. Les observations inachevées de Takyutin, les instruments préservés par Fatih Gökmen et les expériences menées aujourd'hui en orbite sont les éléments d'une même ligne. C'est pourquoi cette histoire n'est pas seulement une histoire de progrès, une histoire de continuité. En réalité, nous ne sommes allés nulle part.

0: part. Nous avons seulement regardé un peu plus haut à chaque fois. Et peut-être, pour la première fois, nous avons atteint l'endroit que nous regardions. La garde du ciel de l'Anatolie est désormais passée de la Terre à l'orbite.
1: Sous le ciel d'Anatolie, histoire astrale.

Dans cet épisode de La Voix des Racines, nous tournons notre direction vers la steppe. Sur ces vastes terres où l'horizon rencontre le ciel, où la liberté erre dans les crinières des chevaux, et là ce n'est pas seulement un instrument de musique qui nous accompagne, mais une culture et une mémoire, le dombra. Une voix ancestrale qui porte l'histoire des siècles dans ses deux cordes, exprimant la joie, la tristesse et la nostalgie du peuple de la steppe. La steppe a une langue qui lui est propre. Cette langue se fait entendre tantôt dans le chuchotement du vent parmi les herbes, tantôt dans les bruits des chevaux venant de loin, et tantôt dans les mélodies qui résonnent sur les voies de migration. Cependant, la voix la plus profonde de la steppe s'élève le plus souvent des cordes du dombra. Car le dombra n'est pas seulement un instrument, c'est le cœur parlant de la steppe qui transmet de génération en génération les épopées, les migrations, les joies et les nostalgies, et qui fait vivre la mémoire commune du monde turcique. Chaque mélodie de dombra qui s'élève lors des nuits étoilées résonne comme une voix ancestrale qui transmet jusqu'à aujourd'hui les souvenirs des ancêtres, les traces des voies de migration et la mémoire du temps. L'histoire du dombra est aussi ancienne et profonde que celle des peuples turciques. Cet instrument modeste, façonné au fil des siècles dans les steppes du Turkestan, porte en lui d'innombrables histoires, malgré ses deux cordes et son apparence sobre. C'est comme si l'une de ses cordes racontait le passé et l'autre l'avenir. Il exprime le regret, l'espoir et les sentiments les plus profonds de l'être humain. Dans de nombreuses régions du monde turcique, le dombra vit comme un héritage culturel transmis de génération en génération. Un dombra légué du grand-père au petit-fils n'est pas seulement un objet, mais le témoin silencieux de la mémoire familiale et du passé. Les bardes de la steppe parcouraient les villages avec leurs dombra pour raconter les épopées, les héroïsmes et les histoires de la vie. Ainsi, la musique est devenue l'un des outils les plus puissants pour préserver la mémoire de la société. En particulier dans la culture kazakh, les œuvres instrumentales kuy, sans parole, sont des récits uniques qui racontent les guerres, les nostalgies et l'esprit de la steppe sans avoir besoin de mots. Les légendes et les mélodies façonnées autour du dombra montrent sa place particulière dans la vie des gens.

Le rythme de cet instrument qui est une consolation dans les jours douloureux et une joie dans les jours heureux. On ressent souvent la course des chevaux, les compagnons de route indispensables de la steppe. Portant les traces de la vie nomade, le Dombra a voyagé avec les tentes, a atteint de nouvelles contrées au fil des saisons et a accumulé de nouvelles histoires partout où il est allé. Ainsi, la voix de la steppe a continué de vivre depuis des siècles dans les cordes du Dombra. Bien que le Dombra apparaisse sous différentes formes dans les différentes régions du monde turcique, l'esprit qu'il porte ne change pas. Dans la vaste géographie qui s'étend des steppes kazakhs jusqu'au versant de l'Altaï, la voix du Dombra rappelle aux gens le même sentiment, celui d'appartenir à des racines. Aujourd'hui, alors que de jeunes artistes transportent cet instrument ancestral vers l'avenir, avec de nouvelles interprétations, les mélodies s'élevant des cordes continuent encore de faire vivre l'odeur, l'histoire et la mémoire commune de la steppe. Car la préservation du Dombra signifie non seulement la préservation d'un instrument de musique, mais aussi celle de la voix d'une civilisation. Le lien profond que l'homme de la steppe a établi avec la nature se reflète également dans les mélodies du Dombra. Dans sa voix, on ressent parfois le changement de direction du vent, parfois le vol plané d'un aigle dans le ciel, et parfois le bruit des pas des chevaux courant vers des horizons infinis. Bien que des guerres, des migrations et des séparations aient eu lieu tout au long de l'histoire, le Dombra a été aux côtés des communautés turciques. Il a transmis le courage, la liberté, la patience et l'espoir de génération en génération. Aujourd'hui, les communautés turciques vivant dans différents pays du monde peuvent se retrouver dans une mémoire commune à travers les mélodies du Dombra. Qu'il soit joué devant une tente ou dans une salle de concert n'a pas d'importance. Sa voix rappelle aux gens qui ils sont et à quelles racines ils sont liés. L'aspect le plus impressionnant du Dombra est peut-être sa simplicité. Cet instrument ancestral, capable de raconter l'histoire de plusieurs siècles avec seulement deux cordes, continue de réunir le passé et l'avenir dans une même mélodie et de faire vivre la voix de la steppe. Dans cet épisode du programme La Voix des Racines, nous avons été à l'écoute de la voix de la steppe qui résonne dans les cordes du Dombra. En attendant de nous retrouver lors de notre prochain voyage dans une autre mélodie s'élevant d'un autre coin du monde turcique, que votre cœur soit rempli de musique, votre chemin de culture et vos souvenirs de voix. Portez-vous bien.

Le cancer, l'un des plus grands problèmes de santé contre lequel l'humanité lutte depuis de longues années. Le monde médical développe chaque jour de nouvelles méthodes de traitement, mais le véritable objectif des scientifiques est de pouvoir arrêter la maladie avant qu'elle n'apparaisse. Et si un jour il devenait possible de prévenir certains types de cancers grâce à un vaccin, tout comme pour les maladies infectieuses? Eh bien, aujourd'hui, nous allons vous parler d'une avancée qui suscite un grand enthousiasme dans le monde scientifique et qui pourrait ouvrir les portes d'une nouvelle ère dans la lutte contre le cancer. Une première mondiale contre le cancer, un nouveau vaccin ARNm a été développé. Des scientifiques britanniques ont développé un vaccin révolutionnaire qui va marquer un tournant dans le traitement du cancer. Dans cette étude, menée en partenariat par l'Université d'Oxford et la société pharmaceutique Moderna, il est notamment visé de prévenir le cancer du côlon et de l'ovaire chez les individus présentant un risque génétique élevé de cancer. Pour cet essai historique, où la technologie de l'ARNm, qui a prouvé son succès avec les vaccins Covid-19, sera utilisée pour la première fois dans le but de prévenir le cancer, les premières applications sur les patients devraient commencer cet été. Le danger caché, syndrome de Lynch, est dans la ligne de mire. Le vaccin développé vise en priorité à protéger les personnes atteintes d'une infection héréditaire appelée syndrome de Lynch. Cette condition génétique, observée chez une personne sur 300 au Royaume-Uni, résulte du fait que les gènes chargés de réparer l'ADN sont endommagés. Alors que le risque de contracter un cancer du côlon au cours de la vie augmente d'environ 80% chez les individus atteints de ce syndrome, leur probabilité de contracter d'autres types de cancers tels que l'ovaire, l'utérus, l'estomac et le pancréas reste également très élevée. De plus, seulement 5% des quelque 175 000 personnes estimées porteuses de ce gène en ont conscience. Le vaccin est conçu pour détecter les anomalies au stade précancéreux avant même que les cellules cancéreuses ne se forment dans le corps de ces personnes. Un guide de lutte contre le cancer pour le système immunitaire. Le vaccin, produit avec la technologie de l'ARNm, fonctionne selon une méthode différente des vaccins traditionnels. Au lieu d'injecter directement un virus atténué dans le corps, ils transmettent des instructions génétiques aux cellules pour qu'elles créent une réponse immunitaire. Les experts indiquent que le vaccin éduque le système immunitaire en agissant comme un mode d'emploi. De cette manière, le mécanisme de défense repérera et détruira les mutations cellulaires déclenchées par le syndrome de Lynch avant même qu'elles ne se transforment en cancer. Des doses de rappel à certains intervalles pourraient être nécessaires pour que le vaccin maintienne sa force au fil du temps. Il pourrait être un espoir pour tous les types de cancers à l'avenir. Au cours de la première phase qui sera lancée cet été, le dosage le plus précis sera déterminé sur les patients et la sécurité du vaccin sera testée. Il est prévu que la seconde phase multicentrique de l'étude soit élargie en 2027. Les scientifiques soulignent que le vaccin ne se contentera pas de protéger les patients atteints du syndrome de Lynch, mais qu'il pourra également empêcher les personnes ayant déjà survécu à un cancer de contracter un second cancer. L'équipe de recherche exprime que le succès et les données immunitaires qui seront obtenues de cet essai ouvriront la voie au développement de vaccins contre d'autres types de cancers courants n'ayant pas de contexte génétique à l'avenir. Dans le monde scientifique, chaque grande découverte commence par une petite question. Empêcher le cancer avant qu'il ne se forme est également l'un des objectifs les plus importants que les chercheurs poursuivent depuis de longues années. Bien qu'on ne soit qu'au début du chemin, ce nouveau vaccin ARNm pourrait être le premier pas d'une approche qui pourra changer la vie de millions de personnes à l'avenir. Peut-être que dans les années à venir, nous ne parlerons pas seulement des traitements dans la lutte contre le cancer, mais aussi des vaccins préventifs qui empêchent l'apparition de la maladie. Portez-vous bien !

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Nous sommes arrivés une fois de plus à la fin de notre émission de ce jour qui vous a été présentée par moi-même.